0: C'était une chenette brûlante.
1: Un souffle des muscles.
0: Les oiseaux répondaient leur cantique en gazouillement.
1: Pour atteindre ce but,
0: et les humains rendus à leurs différents devoirs.

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0: Mais quand un tyran décide de tuer froidement 5, 6 millions d'hommes, de femmes, d'enfants, il lui faut au moins 1 million de complices, de tueurs, d'exécuteurs. Comment arrive-t-il à se faire obéir?
1: En morcelant les responsabilités. Un tyran a besoin avant tout d'un état tyran. Alors il va recruter 1 million de petits tyrans fonctionnaires qui auront chacun une tâche banale à exécuter. Et chacun va exécuter cette tâche avec compétence. Car personne ne se rendra compte qu'il est le millionième maillon de l'acte final. Les uns vont arrêter les victimes. Ils n'auront commis que de simples arrestations. D'autres vont conduire ces victimes dans des camps. Ils n'auront fait que leur métier de mécanicien de locomotive. Et l'administrateur du camp, en ouvrant ses portes, n'aura fait que son devoir de directeur de prison. Bien entendu, on utilise les individus les plus cruels dans la violence finale. Mais à tous les maillons de la chaîne, on a rendu l'obéissance confortable.
2: Monsieur, soit vous êtes un fou, soit vous êtes un génie. C'est en ces termes indécis que le jury de fin d'études s'est adressé à Antoine Gaudi, si en avance sur son temps qu'il en faisait tourner la tête de quiconque s'approchait de ses créations. En déambulant dans Barcelone, la Casa Mila, par exemple, tu trouveras 1000 occasions de t'imprégner de sa façon unique d'interpréter les messages de la nature, où résident, quand tu y penses, toutes les clés de la création. Le temps, les matériaux, les couleurs, les formes incroyablement géométriques d'un pissenlit ou l'intérieur d'un coquillage. Les lois de la gravité et de la pesanteur. L'homme n'a finalement rien inventé. Certains d'entre eux, par contre, sont capables plus que d'autres d'être à l'écoute de ceux qui les entourent et les nourrit. Cela voit des espaces où tu vois du vide, des opportunités où tu pressens des problèmes, des accords là où tu perçois des dissonances. Les fréquenter n'est pas toujours chose aisée, car ces visionnaires ont leur grammaire à eux, et il te faudra sortir de tes cadres pour espérer le comprendre, même un tout petit peu. Mais quand tu toucheras du doigt la frontière de vos mondes, quand tu accepteras l'idée que tu es un génie et non un fou en face de toi, tu accéléreras déjà un changement de vision qui te fera grandir comme jamais. J'ai la chance d'être l'ami de l'un de ces extraterrestres. Mon bon vieil ami Carlos, qui s'inspire de tout ce qu'il voit pour créer d'autres choses. Et peut-être plus encore. Bien qu'il ne le verbalise pas toujours, avec sa gouaille volontiers tapageuse et provocante, il s'inspire de tout ce qu'il ne voit pas ou ne peut pas voir. De son histoire, de ses blessures, de ses manques qui, à force d'être vécus et acceptés, sont devenus ses forces et la marque de sa singularité. Toi aussi, va puiser en eux les ingrédients de ce qui fera tes deux mains, unique que tu es. 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

une domination de Saint-Étienne. Saint-Étienne qui mène déjà 2-0, deux buts de Johnny Rep. Johnny Rep réussit d'ailleurs l'un des premiers doublés. Johnny Rep qui récupère le ballon en position d'arrière droit. Un Johnny Rep extrêmement défensif. Il laisse le ballon en retrait à Christian Lopez. Christian Lopez qui remet en retrait à Jean Castaneda. Castaneda qui relance immédiatement pour Gérard Janvion. Janvion qui change complètement de côté, qui donne à Gérard Farizon.

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1: Qu'est-ce que vous en pensez, vous, de la paléontologie ?
2: Oh, j'en pense pas grand-chose. Ça me dérange pas du tout. 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

0: 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Au revoir, monsieur, dame. Je serai à l'échelon 7. Les mômes sont élevés. 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
1: Faut surtout la prendre vivant. 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

0: Ouais, bon, je sais pas ce qu'on va faire. Peut-être regarder la télé.
1: Assez.
2: Tu fais quoi, toi? T'es chez toi? 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
1: Stop.
3: 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Des carottes ou des poireaux?
1: Ça suffit.
4: On irait plutôt sur les charpentes en bois. Ouais, en bois.
1: On n'en peut plus d'écouter vos vides cons. Éteignez vos portables.

Rire, c'est un peu oublier la misère. Il y a 100 façons de rire. Intérieurement, à gorge déployée, comme elle est fou, de soi, de tout. Mais pas avec tout le monde. De joie, les meilleures larmes, celles-là. D'une bonne blague, sans se moquer des autres, de la connerie humaine, avec finesse, ou pas. En écoutant Bigard ou des proches. Le grand écart de la méthode, mais un résultat commun. Rire, c'est une réaction incontrôlable à une situation, une vanne ou une image, qui touche chez nous ce qu'il y a de plus enfantin peut-être, notre réserve à légèreté. Faire rire, ça doit être encore mieux. Pas que je sois un taciturne, hein. Je maîtrise la blagounette et le verbe suffisamment pour tirer des sourires chez les autres. On parlait la dernière fois d'un pote qui pue de la gueule et plutôt que de le dire ainsi, j'ai dit « Chez lui, l'hygiène bucco-dentaire n'est pas un dogme. Hilarité générale. » Mais faire rire comme un clown, un artiste sur scène ou un Alban Ivanov, que je suis allé voir hier soir, ça doit être le kiff absolu. Au-delà du propos, que l'on apprécie ou pas, j'ai savouré la performance de lâcher prise du gars sur scène. 2 heures durant, ça enchaîne et ça garde le rythme. Et tu oublies les joyeusetés extérieures. Alors rions un peu. Faisons ce que nous avons à faire, puisqu'il faut le faire, mais autorisons-nous à rire quand l'occasion se présente. Dernière chose, restons attentifs à nos clowns, à nous. Il y a souvent beaucoup de tristesse derrière quelqu'un qui passe son temps à faire rire les autres. Commencez par rire de vous-même, vous verrez. Ça fait du bien. Avec toute ma tendresse d'un dimanche matin, Mick chercheur d'or joyeux.

0: Mes amis, mes camarades, vous aimez la musique, puisque vous avez disposé ce disque sur votre appareil.
1: C'est quand qu'on sort. Les événements de ta région, racontés par ceux qui les vivent. Aujourd'hui, je reçois François Veillon pour nous parler de la 5e édition du Métec Festival. Donc, c'est devenu un rendez-vous plutôt attendu, une proposition musicale très originale par rapport à ce qui peut se faire dans la région. Salut François.
2: Salut.
1: Le Métec Festival, il a lieu du 4 au 7 juin. Est-ce que tu peux me parler de ce que tu as envie de faire apparaître comme couleur musicale au sein de celui-ci?
2: C'est la 5e édition. Le maintenir, la question s'était posée. Et donc, on l'a maintenu parce que 5 éditions, c'était une célébration de la fin du confinement quand on l'a lancé, après avoir une année de disette musicale. Et donc, dans cette même démarche, on va essayer de dépasser les symboles et les concepts. C'est des rencontres musicales dans lesquelles on essaie de créer une harmonie entre l'artiste, le lieu, puisqu'on est au Télégraphe, intention de vouloir toujours créer un lien entre le public et ce qui se passe sur scène, parce que c'est aussi ça le propos du Télégraphe, c'est de pouvoir rencontrer les artistes dans un contexte qui l'autorise. Et donc cette année, parce qu'on avait été séduit par un artiste qui s'appelle Davide Ambrogio, qui a accepté de venir, c'est un artiste qui vient du sud de l'Italie, de la Calabre, et que j'avais rencontré à l'occasion d'un festival qui a lieu là-haut dans les terres, dans le 06. J'ai plus le nom du festival, c'est dommage.
1: Festival de musique ou...
2: Festival de musique. Il travaille sur l'immigration, mais dans un sens assez sensible. Mais donc, il essaie de sensibiliser à la question des mouvements. Et ces mouvements, il y en a de plus en plus. Et ils sont de plus en plus violents. Mais on n'est pas là pour parler de ça. Et cet artiste, Davide, il avait créé un état de grâce, quoi. Il y avait un supplément d'âme proche de la transe, mais une transe qui n'était pas conceptuelle, qui était vraiment jouissive par sa générosité et sa précision musicale aussi. Une grande ouverture, il a un grand talent. Il couvre un spectre très très large avec sa voix et aussi musicalement avec différents instruments, ce qui lui permet de s'autoriser à garder des silences et à venir vers le public. Donc c'est un artiste de scène, c'est un artiste d'instant. Et c'est certain que vivre un concert avec cet artiste-là, qui sera accompagné de 3 autres musiciens, ça reste des expériences à vivre. L'intention, en tout cas, elle est de créer un espace-temps dont on peut se souvenir.

0: David Ambrogio, on pourra le découvrir au Télégraphe le 5 juin. J'ai l'impression qu'à travers ce festival, c'est des expériences. Forcément que c'est une expérience quand on va voir un concert, mais je veux dire une expérience qui peut aller plus loin dans le partage. Notamment une artiste qui est venue plusieurs fois, qui s'appelle Trita.
1: Ouais.
0: C'était important aussi
1: oui.
0: qu'elle soit là pour cette 5e édition.
1: Bah, on a été... Rona est partie en 2023. On est aujourd'hui en 2026. Ça fait 3 ans à la fin de l'année. Et on était un peu orphelin d'une présence féminine.
0: Rona Hartner.
1: Rona Hartner. Et il y en a beaucoup qui travaillent dans le lieu, qui sont présentes et des gens qui viennent. Ça, c'est évident. Mais à mon sens, il y avait besoin d'avoir une corde sensible qui projette la voix. Rona Hartner avait ça. Et Trita a ça dans une complète autre dimension. Mais elle a cette approche sensible où elle fait le pont entre sa culture, une spiritualité dont elle ne fait pas un dogme, mais qu'elle a étudié et qu'elle propose avec énormément de modernité et d'humilité et de savoir donner. Donc tout naturellement, elle ouvre le festival le jeudi soir. Trita, elle est indienne. Elle passe toute sa vie là-bas. Elle vient 3 mois en Europe, chaque année maintenant depuis 3 ans, parce qu'elle a été signée dans un label, et qu'elle tourne beaucoup en Europe maintenant depuis 2 ans. Donc son style, il est emprunt, comme David Ambrogio d'ailleurs, de sa culture, l'Inde, qu'elle a associée à tous ses voyages. Et elle est assistée par ordinateur, donc elle travaille en électronique. Associée de temps en temps avec quelques intrants... acoustique, mais principalement c'est électro et ça tire vers la trance quand même. Il y a parfois du dubstep, c'est assez étrange. Mais une voix charismatique et un travail sur la voix, elle travaille sur la géométrie sacrée de la voix. Donc le tout mélangé, c'est de toute évidence un moment.

0: Vous venez d'entendre Trita, donc, qui jouera le 4 juin au Télégraphe pour le Metech Festival. Le 6 juin, il y aura aussi Tarantala Nera. Pareil, on est dans une dimension...
1: Je ne la connais pas bien. Alors, le festival est très court, très peu de propositions, faute de moyens cette année.
0: Mais accessible, il reste accessible, c'est-à-dire que
1: c'est pas cher.
0: C'est une place pré-vente à 12 euros, il faut le rappeler.
1: C'est le propos du lieu, on cherche toujours à rendre accessible le juste milieu un peu délicat à trouver. C'est du mécénat que le Télégraphe réalise hein, avec la musique à Toulon. On n'a pas de subvention, donc on essaie toujours de trouver des propositions qui l'autorisent. David et Ambrogio, par exemple, c'est des belles propositions qu'on ne va pas voir jouer partout, dans un contexte comme celui-ci, puisque le contexte joue beaucoup. Et Tarantala Nera, qui se développe, est une artiste assez complète. J'avais rencontré, on avait voulu faire venir Daniela Pes, une artiste exceptionnelle, son premier album est une dinguerie. Elle s'inscrit dans ce courant-là, c'est une musique italienne qui est assez décomplexée, assez audacieuse. Comme Davidé, elle est très imprégnée par sa culture et le monde dans lequel elle évolue. Et elle parle d'une génération qui, moi, me fascine, en tout cas.

0: Metech Festival, ça nous ramène aussi à certaines origines. Est-ce que c'est important dans cette programmation de montrer les influences de différentes cultures?
1: Oui et non, bien sûr, mais la musique le fait déjà à grande échelle. La musique, c'est un brassage culturel dès le départ. Internet, bien sûr, mais ne serait-ce que par la curiosité de pas mal de personnes qui ont œuvré à ouvrir toutes les frontières et à permettre à des ignorants comme moi, parfois, à une certaine époque, sur la musique, de vivre des expériences transcendantales. Donc, la musique est Metech à la base. Maintenant, c'est pour souligner cette intention-là, mais certainement pas de la conceptualiser. C'est avant tout une recherche d'harmonie et de transcendance. Voilà, une transcendance, c'est pas forcément non plus un concept de transe dans lequel les gens tremblent. La transcendance, ça peut être quelque chose d'assez subtil, c'est juste une émotion parfois. Et je trouve que c'est gagné si on a ce type d'émotion quand on vient écouter quelque chose, un artiste ou une proposition théâtrale ou poétique. Il pourrait y avoir, pardon, de la poésie, il pourrait y avoir du théâtre dans Metech. Il y a de l'expression plastique et il y aura très certainement de la poésie dans les mois et années à venir, mais qui ne prendra pas nécessairement la présentation qu'on lui attend, qu'on imagine. Elle est inattendue, mais c'est le propre de la poésie d'ailleurs.
0: On peut parler d'ailleurs à cette occasion, vu qu'on parle poésie, art et déclinaison, des affiches qui sont proposées à chaque fois
1: Sacha.
0: et qui sont des gravures,
1: Qui
0: donc,
1: sont des gravures,
0: mais qui
1: Sacha,
0: sont
1: elle
0: plutôt
1: est
0: magnifiques.
1: Dingue. Ça, c'est une chance aussi qu'on a. On s'est rencontré avec Sacha et Sacha, elle a une délicatesse dans le soin à vouloir présenter une perception, une vision, qui est jamais une vision trop subjective où on s'impose. Et c'est le propre de l'estampe aussi, parce que ça demande tellement de soin d'aller en linogravure crocheté pour faire un E, ne serait-ce que celui-ci, tout en gardant un brin d'innocence, quoi. Et donc, en effet, ces affiches, on ne les retrouve pas en 4x3 ou sur les affiches de bus, ou ce qui d'ailleurs, au péril de la notoriété du festival, ces petites affiches qui sont faites sur du papier en plus que collées main, sont affichées dans la ville, ça et là. Et voilà, Sacha
0: D'ailleurs,
1: Stoliarova, ouais.
0: parlons donc du dernier artiste qui se présentera le 7 juin donc au Télégraphe pour ce Metech Festival, Joe Keita.
1: Tukaita. Ouais, il est déjà venu, il m'avait bluffé, il a cette voix de Baïfal typique du Sénégal. Sauf que lui aussi, il y en a certains qui vont rester dans la tradition et c'est très bien. Lui, il a pris la tradition puis l'a amené ailleurs. Il a cette voix incroyable, c'est clair. Mais voilà, il a fait le pont entre son histoire et qu'il est aujourd'hui. Il vit à Marseille et ça fait un mélange qu'on ne retrouve pas partout. Voilà, la voix de Joe Keita, si elle peut nous amener dans l'inconscient collectif d'une image un peu caricaturale, on le dépasse très vite ça. Et on va dans l'univers de Joe Keita. Et c'est un très bel artiste et c'est un très beau projet qu'il viendra défendre, puisque c'est son nouvel album là, qui est en cours, je crois. Je ne sais pas s'il sera sorti le jour de son concert le dimanche. On essaiera de faire pas trop tard, mais pas trop tôt non plus. La question de l'horaire est toujours un casse-tête.
0: Et puis
1: Parce qu'il fait chaud.
0: ça va faire quelques jours de festival quand même. Ça commencera donc du jeudi 4 juin au 7.
1: Voilà. Et on fera un petit peu à manger, peut-être quelque chose dans une teinte qui sera celle de la Calabre. On va essayer un truc comme ça. Maintenant que nous sommes plus ouverts tous les jours, on a la possibilité de faire venir des gens d'ailleurs. Donc on va essayer de profiter de ce manque qu'Harry a laissé en partant.

0: Toutes les infos sont disponibles donc sur letelegraphe.org.
1: Tout à fait. Un site que j'invite à visiter de temps en temps, ne serait-ce que pour suivre la programmation qui ne vient pas que de moi et loin de là. Il se passe des choses intéressantes et un lieu a besoin d'être visité s'il veut continuer d'exister.
0: C'est un site sur lequel on peut retrouver du contenu comme des podcasts. Comme
1: il y a les podcasts, il y a les vidéos de Claire aussi. Sur le fil qui parle, vous avez toutes les interviews des artistes qui ne sont pas que des interviews où ils parlent de leur actualité, mais on en parlait tout à l'heure, c'est des vidéos qui parlent des autres.
0: Et on peut réserver ses places aussi sur ce site.
1: Ben, c'est le but, ouais.
0: Notez letelegraphe.org et n'hésitez pas à nous retrouver du 4 au 7 juin donc pour le Metec Festival. Merci beaucoup François
1: d'être
0: venu, ça faisait un petit moment.
1: Merci
0: ça fait plaisir
1: invité.
0: De te voir.
1: À bientôt.
0: À bientôt.
1: Salut.

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En un premier sens, on pourrait dire que la communication, c'est la transmission et la propagation d'une information. Quand on vous informe, on vous dit ce que vous êtes censé devoir croire. En d'autres termes, informer, c'est faire circuler un mot d'ordre. Les déclarations de police sont dites à juste titre des communiqués. On nous communique de l'information, c'est-à-dire on nous dit ce que nous sommes censés être en état ou devoir croire. Et indépendamment de ces mots d'ordre, il n'y a pas de communication, il n'y a pas d'information. Ce qui revient à dire que l'information, c'est exactement le système du contrôle.

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0: J'avoue, j'ai grave le seum.
1: Pardon ?
0: Je vais finir en PLS. Ça rend ouf, c'est... Je viens de me taper... 45 supermarchés. C'est impossible de pécho de la farinia R. Walou, frérot.
1: Oh. Je suis désolé, mais je n'ai pas compris un mot de ce que vous avez dit.

0: L'assurance maladie, bonjour.
1: Assurance maladie, bonjour.
2: Oui, bonjour monsieur. Je vous appelle parce que je suis en arrêt maladie en ce moment.
1: Oui.
2: Et on m'a dit qu'il y a un docteur qui pouvait passer chez moi.
1: Alors, c'est pas un docteur, hein, ça sera un inspecteur qui peut effectivement contrôler que vous êtes bien chez vous.
2: Alors justement, le commissaire que vous m'envoyez, est-ce que ce serait possible qu'il passe plutôt à une autre adresse qui est le lieu où je travaille en ce moment?
1: Après, c'est aléatoire les visites.
2: Aléatoire.
1: Aléatoire.
2: Il faut aléatoire.
1: Non, alors, attendez. Aléatoire, il n'y a pas forcément.
2: Je suis avec l'assurance maladie, là, il faut que j'aille à Thouars ou je ne sais quoi.
1: Ah non, mais, non, monsieur, pas du tout, c'est pas ce que je viens de vous dire, monsieur. Allô, monsieur.
2: Je viens de regarder, là, la ville de Thouars.
1: Non, mais monsieur, je vous ai pas dit d'aléatoire, je vous ai dit aléatoire.
2: Voilà, eh bien, on est bien d'accord.
1: Non.
2: Donc le problème, si vous voulez, c'est que j'ai regardé, j'ai 300 km pour aléatoire.
1: Je vous parle pas d'aléatoire, monsieur. Mais vous allez pas.

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2: Ce matin, j'écris cet email pour vous dire que je n'irai pas au travail toute la semaine. Il fait vraiment trop beau pour ça.

J'ai bien sûr tout envisagé, même la lutte armée. Mais tuer quelqu'un, je n'aime pas ça. Vous le faites mieux que moi.

Pauline, j'ai bien eu votre email. J'avoue, il m'a un peu surpris. On ne m'écrit pas de choses pareilles. Et puis surtout, pas un lundi. J'ai tout de suite envisagé de vous faire licencier. Et puis j'ai pris l'après-midi pour me faire un avis.

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Wow.

0: and gentlemen.
1: Eh bien, oui mon cher Daniel. Ouais, je t'appelle Daniel, c'est comme ça moi. Mon public s'appelle Daniel. Et alors voilà, salut Daniel, c'est Zebra pour cette dernière tentation du soir. En plein mois de mai, ça caille, il y a les saintes glaces, mais on s'en fout. Le bon rock'n'roll, la bonne soul, le rap, l'électro, tout ce qui fait l'actu est dans ces tentations du soir. Avec des bons sons qui viennent des États-Unis, d'Australie, d'Italie, du Canada, de France, du Japon et du Portugal, rien que ça. Et là, le nouveau mélange deux artistes qui font l'actu cette année. Céline Dion, je sais, d'un côté, et Paul McCartney de l'autre, puisqu'il revient aussi. Et puis la petite cerise sur le gâteau, c'est Metallica. Pourquoi pas, puisque Live and Let Die a déjà été repris par Guns N' Roses, autant mettre un peu de métal. Donc ce bootleg s'appelle Live and Let Dion. Attention, prépare-toi, ça va faire mal. Chez moi, les...

le mur du son, le mur des Toulousains de Slift qui reviennent avec un nouveau single appelé The Day of Execution. Un riff de guitare gutturale et déchaîné, un gars qui hurle par-dessus comme s'il était coincé sous ce riff et qu'il avait besoin que tu viennes le sauver. Une tension dramatique qui monte en flèche, voilà, ça décoiffe comme lors de leur concert. Je les ai vus au Printemps de Bourges le mois dernier, je peux vous dire, c'est une expérience Slift. Leur album sortira le 5 juin, il s'appelle Fantasia, avec une grosse tournée mondiale à suivre et c'est mérité pour ce super bon groupe. Allez, légende du rock'n'roll maintenant, John Spencer, le King of Rock'n'Roll, qui revient avec un nouvel album le 12 juin et un single qui vient de sortir, Orange Slice Blues, toujours accompagné par la rythmique des Bobby Lees. Et là, il va dans un style rockabilly qui rappelle Heavy Trash, le super groupe qu'il avait monté il y a quelques années.

Ah, je les adore, hein, le duo de San Diego Crocodiles avec leur album Greetings from Hell sorti en avril, qui se terminait d'ailleurs par cette très bonne chanson mélodique et accrocheuse Too High to Be Low. C'est un clin d'œil au bon rock américain de la fin des 70s comme The Cars ou The Knack. On peut dire que c'est rétro vintage, mais en fait c'est frais aussi par leur affirmation d'un bon rock avec des bons refrains, des bons riffs. Voilà, c'est ça. Finalement, c'est moderne de revenir à ça. Il y a un groupe qui sait bien le faire, c'est Pamela. Alors attention à ne pas confondre avec les Français Pamela qui ont le même nom, mené par Sam des Von Parias. Mais là, les Pamela Australiens, c'est un groupe mixte de Sydney, très inspiré par The Strokes. Vous allez l'entendre avec ce nouveau single appelé Better Than Before, qui annonce un premier EP pour juillet prochain. Chanson qui parle du retour à la vie après un chagrin dû à une rupture amoureuse sur un rythme énergique et lumineux.

Ah, c'est une très bonne chanson que celle de Movie Star Junkies, des Italiens. 20 ans d'existence pour ce groupe de Turin qui a sorti un album le mois dernier appelé Walk on Bones. Et là-dedans, on retrouve Sandra, une chanson sur laquelle ils ont invité la journaliste italienne Laura Guglielmi. C'est de très bon goût, hein, je vous conseille l'album de Movie Star Junkies. Et celui de Kevin Morby aussi qui est sorti hier, le musicien américain a sorti Little Wide Open, un album majoritairement sur le thème de la difficulté d'accepter l'écoulement inexorable du temps qui passe. Voilà, ça c'est vraiment un thème abordé par beaucoup d'artistes ayant dépassé la quarantaine. Et dans cet album, il y a une longue chanson de 7 minutes. C'est un des sommets de l'album, hein, avec une influence de Lou Reed et du Velvet Underground, sur lequel Kevin Morby a invité la légende de la country Lucinda Williams. La chanson s'appelle Natural Disaster.

Ah, c'est cool. Franchement, c'est très cool, très agréable et très influencé par les 60s, évidemment. Hein. C'est ce qu'on reproche majoritairement au groupe de Lemon Twigs qu'on vient d'écouter avec un extrait de leur dernier album, Look For Your Mind, sorti la semaine dernière. Un groupe qui divise donc pour leur obstination à rester dans ce style 60s à la Beach Boys, mais qui plaît aussi justement pour cette façon de bien reproduire ces excellents copistes, hein, The Lemon Twigs, qu'on a entendu avec Nothing But You. Une autre artiste qui aime beaucoup le style 60s, c'est Kat Clyde, la canadienne qui a sorti en mars un superbe album Mud, Blood, Bone, dans lequel on retrouve une très bonne reprise de Marty Robbins, une chanteuse country western langoureuse avec My Love qui date des années 60. Et Kat Clyde lui donne une nouvelle force avec une instrumentation plus imposante pour témoigner de son amour à la vie et à tout ce qui nous guide.

Ah, oh, c'est beau, c'est magnifique. Voilà, cette chanson terrassée par Bolbec, chanson de clôture de leur dernier album Foutu Félin. Album enregistré chez eux, près de Rouen, avant d'être peaufiné en Angleterre avec l'apport de musiciens supplémentaires. Un album au style jazz cinématographique, assemblé comme une BO et donc cette fin superbe appelée Terrassée. Je vous conseille l'album de Bolbec, hein, c'est du très bon boulot. On va finir en dancefloor maintenant. Tout d'abord avec Over Mono, les frères Tom et Ed Russell venant de Londres, actifs depuis plus de 10 ans, d'abord dans la scène techno, connus pour leur collaboration avec le producteur Joy Orbison et qui annonce un album en août prochain porté par ce single Lock Up au style aventureux avec beaucoup de relief, gros travail sur le son. Ils ont testé plein de choses en studio, comme par exemple passer leur son dans de vieux haut-parleurs ou alors même cuire une cymbale au four. L'expérience s'appelle Lock Up.

Étonnant ce virage trap moderne de Little Sims, on sent qu'elle est de plus en plus DJ, hein. C'est ce qu'elle fait d'ailleurs dans ses propres concerts et ailleurs aussi. Little Sims qui vient de sortir un EP 4 titres intitulé Sugar Girl avec des influences trap genre Playboy Carti autant que Afro Bouillon. Elle a dû beaucoup écouter Théodora à mon avis pour réaliser ce Open Arms qu'on vient juste d'écouter en collaboration avec la chanteuse Dila. On va finir au Japon et au Portugal, absolument. Japon d'abord avec un nouveau phénomène de la scène underground de Tokyo, le groupe Bed qui est dans un style techno-punk avec un son sale et un esprit rave hardcore. Moi j'adore, c'est vraiment ma révélation de la semaine. L'album de Bed sortira le 5 juin avec ce single appelé Enso.

Ah, c'est bon ça, ce son de basse, putain, quand même. Machina, le groupe de Lisbonne qui vient de sortir un double single avec Agony, qu'on avait déjà passé il y a deux semaines. Et l'instant, c'était Pressure Pleasure, ancré dans les fondations de la Dark Techno. L'album de Machina sortira en juillet. Voilà pour ces dernières tentations de mi-mai, l'émission réalisée à Genève pour Radio Vostok et diffusée sur plusieurs radios de bon goût en France et en Belgique, là où vous nous écoutez sûrement. La playlist, les replays, les infos, tout ça, c'est sur mon site zebramix.fr en page radio. Allez voir la page concert aussi sur mon site, c'est là où vous verrez les prochains DJ sets. Il y en a un bon paquet pour danser avec moi. Oh oui, danser avec moi. Et on se retrouvera bien sûr la semaine prochaine pour de nouvelles dernières tentations de Zebra. Allez, ciao.

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En ville, on est isolé complètement de la terre. On touche que du béton, on touche que du bitume. On n'a plus aucun contact avec la terre. On a des semelles en plastique, des manteaux en plastique. Il faudrait demander une fois aux gens, à tous ceux qui vivent en pleine ville, d'aller s'étendre dans l'herbe, sous un arbre, de regarder que le ciel et les oiseaux qui passeront, mais de s'abandonner pour respirer.

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0: Hey, hey, hey, hey, salut à tous amis rockers et rockeuses, vous êtes bien à l'écoute de Rock à la Casbah, émission 926 qui s'est ouverte avec l'album des White Fence Orange sur Drag City Records qui sera notre disque vedette. Pour cette émission, nous sommes trois et nous retrouverons Bruno en milieu d'émission. On en profite pour passer le bonjour à Jordan. Autour de la table donc l'ami Bingo, salut à toi.
1: Salut Julien.
0: Et Raphaël derrière les manettes.
2: Salut à toutes et à tous.
0: Alors les amis, Bingo, tu es venu avec quoi aujourd'hui?
1: Ben, des titres qui viennent d'Amérique du Nord, un des villes et un des champs.
0: Et toi Raphaël?
2: Des titres qui vont vous énerver puisqu'ils sont assez clubbing.
0: Ah ok, on va être borderline dans cette émission.
2: Toujours.
0: Encore, comme d'habitude. Quant à moi, bah, je suis venu avec l'album The Date White Fence, qui est vraiment une retrouvaille plaisante, puisque ce groupe-là nous avait un peu lâché depuis quelques années. Et je suis également venu avec les groupes qu'on va vous diffuser tout de suite. D'abord, les Lime Garden, c'est un quatuor de filles. Et oui, il n'y a pas que les Wet Leg en Angleterre, il y a aussi les Lime Garden. Donc c'est un peu la même histoire que Wet Leg, c'est-à-dire que c'est quatre filles qui se sont retrouvées, qui ont créé leur groupe quand elles étaient étudiantes en fac, et elles ont sorti deux albums sur le label So Young Records. On va écouter un titre du deuxième album qui est sorti assez récemment, il s'appelle Maybe Not Tonight. Et ce qui est intéressant dans cet album, c'est que pendant tout l'album, elle raconte en fait l'histoire d'une soirée qui ne se finit pas pour elle et qu'elle déambule dans la ville, etc. Et ça se passe plus ou moins bien. Et en fait, il y a toute une narration, les titres les uns après les autres. Donc pour ceux qui comprennent l'anglais, ce qui n'est pas toujours mon cas, y a une histoire qui est racontée à travers les titres qu'on entend. Lime Garden, on est vraiment un petit peu comme dans l'univers de Wet Leg, hein, post-punk, mais beaucoup moins, beaucoup plus indie. Ça flirte un petit peu du côté de la pop quand même. Je vous propose d'ailleurs donc d'écouter le titre Cross My Heart.

0: Et c'était nos amis les Dust Lovers qui sortent leur, ouais, on les connaît pas, enfin leur sixième album sur le label Step Records, qui est vraiment un label très productif en France en ce moment. Cet album s'appelle Green Screens et le titre qu'on a écouté c'est Yes Life. Alors quand même une petite histoire avec ces Dust Lovers, c'est que c'est un groupe qui avec cet album a radicalement changé de style, puisqu'ils étaient plutôt connus pour faire du blues, du heavy rock, un peu stoner. Ils ont même joué sur la scène du Hellfest et ils existent depuis 2011. Ils sont nantais et avant ils s'appelaient The Texas Chainsaw Dust Lovers. En 2018 ils ont enlevé Texas Chainsaw, je pense que le heavy rock c'était plus trop à la mode, et c'est devenu les Dust Lovers. Et là carrément bah voilà, ils vont explorer cette musique là un peu plus post-punk, un peu plus froide aussi, un peu plus cold.
1: Moi j'ai l'impression que c'était Bauhaus et les Sisters of Mercy qui jouaient en même temps, mais c'est vraiment bien hein, pour
0: ouais, super groupe en tout cas, et l'album vaut le détour, donc n'hésitez pas à aller sur le Sep Records écouter Green Screens.
2: Eh bien, je vais continuer avec une sélection valentinoise. On a des artistes de talent autour de chez nous. Maxime Dangle, alors c'est sûr qu'on le passe pas beaucoup, nous, dans l'émission Rock et la Casbah, puisqu'il est plutôt dans la scène électronique. C'est un super producteur de musique électro. Il est aussi à la tête d'un label. Il y a plein de très belles vidéos sur Arte TV, d'ailleurs. Il a fait des choses. Il y a plein de choses... que vous pouvez retrouver sur le web de toutes ces musiques. C'est vraiment un travail très très intéressant, entre autres en techno ou même en ambiante, il peut partir dans différents styles. Il est accompagné sur son projet par Tommy Rizzitelli, qui est un batteur hors pair valentinois, qui joue dans des tonnes de groupes qu'on adore et qu'on a passé régulièrement. Et les deux se sont réunis ensemble parce que Tommy est aussi un grand amoureux de la musique électronique et entre autres des synthés modulaires. Il fait aussi des musiques ambiantes de son côté. Donc les deux ont réussi à se parler et ça fait un moment qu'ils discutent ensemble, qu'ils s'entendent très bien et qu'ils commencent aussi à se parler musicalement. Ça fait déjà quelques temps qu'ils composent ensemble et ils sont aussi très, très marqués par l'environnement et par l'écologie. Et ils se sont associés avec le laboratoire d'écologie marine Be Best. Ils ont fait une collaboration au long cours avec ce laboratoire où il y a eu différentes observations marines qui ont été faites et eux ont participé à ça, ont lu les études, ont récupéré des sons, etc. Et de ça, ils en ont fait un album plutôt concept, ce qui est plutôt agréable puisqu'on est plutôt dans une génération de singles et de titres en one shot. Et là, c'est un album qui s'écoute vraiment du début jusqu'à la fin. Il y a une histoire qui se raconte dans cet album. C'est à la base électro, et il y a deux trois morceaux plutôt crotte rock, et dont celui que je tire pour cette émission Rock à la Casbah. Le morceau s'appelle Bug. Il est interprété au chant par Craig Walker, qu'on a pu voir derrière les archives de façon assez rapide quand même, puisque c'était 2002 à 2004.
1: Ouais, il a fait quand même de très bons albums avec eux. Hein.
2: Voilà, il a fait des très bons disques. Il a une grosse carrière solo aussi. Il a fait des tributes à Calvin Russell aussi, dans un style plus blues rock. Et il a aussi une carrière en musique ambiante, en électronique, et avec une voix plutôt grave, bien posée. Et ce morceau Bug avec Craig Walker de Maxime Dangle, Tommy Rizzitelli sur cet album Sonar est une vraie réussite. En tout cas, moi j'ai énormément aimé ce disque et je vous invite... allez le découvrir du début jusqu'à la fin.

0: Voilà, c'était Maxime Dangle et Tommy Rizzitelli avec Craig Walker au chant pour le morceau Bug. Et voilà, moi j'aime
1: très
0: beaucoup
1: bon,
0: cet album Sonar à écouter du début jusqu'à la fin avec des ambiances un peu plus rock, des ambiances beaucoup plus électro. À certains moments, on va continuer avec l'électro et l'électro suisse de Bound by Endogamy qui a cette fois-ci invité Félix Cubin qui fait partie du groupe Cell à participer sur ce 45 tours qui vient de sortir chez nos amis suisses de Bongo Joe Records. Là, on est sur quelque chose d'un peu plus électro, mais on reste dans cette vague un peu noire. Je vous propose d'écouter tout de suite Stück ein.
2: Ah oui, quand même.

0: Retour Bruno dans notre émission Rock à la Casbah. Salut Bruno.
1: Et salut à tous.
0: Alors pour commencer cette chronique, on va pouvoir découvrir une nouveauté de King Automatic et ça faisait longtemps qu'on l'avait pas entendu celui-là.
1: Exactement, il était un petit peu silencieux ces dernières années après une très belle carrière chez Voodoo Rhythm. Et puis avant avec Thundercrack, enfin voilà, c'est quelqu'un qui a vraiment traversé les époques du garage français avec beaucoup de bonheur. Et là, il est de retour maintenant, il a signé chez Slovenly avec un objet assez incroyable, c'est un 25 cm. À gros trous, comme les 45 tours français ou américains. C'est un 10 pouces, donc, avec 6 covers dessus, qui sont absolument extrêmement réussis. L'objet est très bien, musicalement, c'est super. On va écouter la reprise des Gorillaz, qui s'appelle Thunderbird ESQ, qui est absolument parfaite. Donc là, c'est un mini-LP qui s'appelle Play 6 Garage and 60s Hits, avec même un petit côté rocksteady sur certains morceaux. Donc voilà, c'est King Automatic, et c'est la nouveauté de chez Slovenly.

0: Et après notre cher King Automatique, on va pouvoir redécouvrir les Jackcats avec un nouvel album.
1: Oui, les Jackcats avec leur nouvel album Fade In qui sort sur donc notre label Dangerous Skylab en coproduction avec Beluga. Super album, encore une très belle pochette de Robbie Ignista comme le précédent. On va écouter le morceau qui s'appelle Mute the Sound. On retrouve tous les éléments qui nous ont vraiment séduits chez les Jackcats, alors les harmonies de voix, la douce corde, tout ce côté très pop, limite pop indé, mais aussi quand même avec ce garage folk 60s qui leur tient tant à cœur. Donc voilà, c'est tiré du nouvel album des Jackcats qui sera en bac à la fin du mois.

0: Et merci à Bruno pour ce titre des Jack Cades, Failing Mud Sound. Vous êtes bien à l'écoute de Rock à la Casbah, émission numéro 926, et nous arrivons au milieu de l'émission, ce qui veut dire qu'on retrouve notre disque vedette, et c'est effectivement des retrouvailles avec les Californiens de White Fence qui sortent leur sixième album sur le label Drag City Records. L'album s'appelle Orange, et alors White Fence, derrière, il y a une personne... Je l'ai mal dit.
1: Non, pas du tout.
2: C'était génial.
0: C'était appliqué sur l'accent et tout.
1: Non, je voulais dire que c'était pas un vrai groupe, en fait.
0: En fait, il y a une personne derrière, c'est Tim Presley, qui derrière a eu plein de projets parallèles avec Kate Le Bon, avec Ty Segall, et on va dire toute la scène californienne quand elle était vraiment très très prolifique dans les années 2010. Et White Fence, au départ, effectivement, il y avait Ty Segall qui jouait de la batterie, qui aussi produisait, et derrière il a arrêté, Tim Presley a continué tout seul, et ils sont partis sur des trucs assez expérimentaux, un peu proto-punk, minimaliste. Moi, je sais que j'avais un peu lâché l'affaire, et là ils reviennent avec cet album, et en fait ils ont un peu reconstitué le White Fence des origines, puisque de nouveau Ty Segall est à la production et à la batterie, et ensuite ils ont invité quelques collègues, et on retrouve le White Fence que moi j'aimais, c'est-à-dire complètement les deux pieds ancrés dans les 70s, dans la musique de The Birds, dans le jungle pop. Est-ce que Professeur Bingo, tu peux nous dire ce que c'est du jungle pop?
1: La jungle, c'est une espèce de mouvement du bras, en fait. C'est un balayage de haut en bas, tu vois, et on fait carillonner les cordes, et c'était vraiment le son des Birds que tu as cité. Et notamment, ça se jouait sur des guitares Rickenbacker de 12 cordes, et ça a été ensuite adapté par des groupes qu'on appelait du Paisley Sound, des groupes comme les Barracudas ou les Bangles des premiers temps. Voilà, R.E.M. aussi faisait ça, du Jungle Sound.
0: Initialement, en tout cas, White Fence s'inscrivait vraiment dans ce mouvement musical, même si moi je trouvais qu'il y avait quand même des connotations avec Bowie, avec T-Rex, le glam en général. Et là, ils reviennent vraiment à leurs premiers amours, et dans cet album Orange, il y a vraiment des titres avec pas mal de reverb, un peu rock, et des titres vraiment très posés, balades,
1: très lents.
0: Et je vous ai sélectionné un petit medley. Donc là, on va commencer par un titre un peu plus lent qui s'appelle Unreal Books. Mais avant,
1: oui, en fait, je voulais dire que j'ai beaucoup aimé cet album. Je suis content que tu nous l'aies proposé, et je trouvais qu'il y avait un flegme un peu velvétien. Je trouve que ça ressemble énormément au troisième album du Velvet Underground, qui est un de mes disques préférés au monde, et c'est assez calme. Et je trouve que c'est ce que Ty Segall a fait de mieux, c'est-à-dire que quand il joue pas de la guitare, j'aime Ty Segall, et j'aime son économie à la batterie, et là c'est pareil, il y a très peu de choses, et ça m'a fait penser aussi à ce que fait un des chanteurs préférés au monde, un de mes chanteurs préférés au monde, Epic Soundtrax. Il y a ce côté un peu Beautiful Loser, c'est-à-dire c'est très calme, tu sens qu'ils ont pris quelques opiacés. Et ça fait de la bonne musique.
0: Oui, et puis ça tient quand même aussi au chant et au rythme de chant Tim Presley, qui effectivement est très indolent, très lent dans sa manière de chanter. En tout cas, ça marche très bien. Je vous propose donc d'écouter Unreal Books, et ce sera suivi d'un titre un petit peu plus péchu, Your Eyes.

Et c'était donc Your Eyes, issu du nouvel album de White Fence. Et vous avez vu un petit peu entre Unreal Books, qui était un peu en tempo retenu, et celui-ci, un peu plus rock, un peu plus envoyé. On va enchaîner avec l'ami Bingo. Attention.

Si les frangins d'Adario ont arrêté de se fringuer comme des as de pique glam, ils demeurent toujours au top de la créativité musicale contemporaine avec les yeux et les cœurs qui regardent dans le rétroviseur. Sur le nouvel album des Lemon Twigs, Look For Your Mind, sorti chez Captured Tracks, le jour de la commémoration de la fin de la Deuxième Guerre mondiale, les deux frères et leurs deux complices passent à la moulinette la Sainte Trinité Pop des B. Beatles, Beach Boys et Big Star. Et comme avec les trois mousquetaires, on pourrait y ajouter un quatrième nom en B, les jeunes Bee Gees. La chanson-titre annonce bien la couleur, power pop, harmonieuse, Look For Your Mind, The Lemon Twigs.

C'était les Lemon Twigs. À l'instar de son ami Bill Callahan, il y a quelques semaines sur nos ondes et quelques jours après lui dans les bacs, Will Oldham, le grand prince de l'alternative country, est enfin revenu avec un bon album, We Are Here Together. Nous voilà donc toutes et tous réunis pour écouter à nouveau de la bonne musique qui ne sent pas la savonnette. C'est rarement le cas, en tout cas chez Domino Records, sur une country folk dépouillée ou légèrement orchestrée sous avatar Bonnie Prince Billy. Will Oldham n'en fait pas des caisses. Entendez par là qu'il laisse de côté le yodel casse-noisette et la tristitude au vestiaire pour privilégier un chant intérieur poignant mais cependant lumineux. Sur ce disque, on n'atteint pas les sommets des Palace Brothers, mais on se contentera de retrouvailles en douceur et en longueur du premier jusqu'au dernier titre que nous allons écouter dès maintenant. Bride of the Lion est une belle conclusion gospel de ce nouvel album de Bonnie Prince Billy.

0: très beau titre.
1: Magnifique,
0: ouais.
2: Ça me fait
1: plaisir. Est-ce que l'album est de cet acabit, aussi épuré, aussi...
2: Oui, c'est très épuré. Il y a quelques orchestrations, mais en tout cas, ça reste un très, très grand disque au vu de tout ce qu'il a fait récemment, c'est-à-dire les 10 dernières années. Ce n'est pas à la hauteur des décennies précédentes, mais c'est un très, très grand disque. J'ai beaucoup aimé, mais je vous invite à l'écouter dès le premier titre. Il est très court, hein, il fait 8 ou 9 titres.
1: Très bien, merci beaucoup en tout cas pour la découverte de ce nouveau titre de Bonnie Prince Billy, Bride of the Lion. On arrive à la fin de cette émission Rock à la Casbah, émission numéro 926, ça commence à faire. Et je vous rappelle que cette émission est enregistrée sur Radio Méga à Valence, qu'elle est rediffusée dans de nombreuses radios associatives. Et on passe un grand bonjour à tous les auditeurs de radios associatives. N'hésitez pas à continuer de les écouter et de les défendre. On va se quitter avec l'album de White Fence. Et le titre qui est un peu plus posé aussi, So Beautiful, et c'est l'album s'intitule Orange, mais tout de suite So Beautiful and don't forget
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Bonsoir à toutes et bonsoir à tous et bienvenue pour cette nouvelle session d'Orage Mécanique, une émission aux forts accents New Wave, Cold Wave, Post-Punk et autres dérives électroniques. Et une fois encore, je vais vous accompagner de 19h30 jusqu'à 21h sur un lot de petites surprises. Et les premières, et vous verrez, il y a pas mal de petites.

nouveauté à découvrir ce soir et la seconde surprise, on pourra vous la proposer, je pourrai vous la proposer aux alentours de 20h15. Hein. On va renouveler cet esprit cassette que l'on avait pu vous proposer il y a quelques mois. Vous savez que les cassettes reviennent en force, alors vous aurez dans l'esprit pas mal de petits groupes à redécouvrir et je vous laisserai l'occasion d'enclencher si vous avez encore un magnétophone ou les vieux appareils à cassette. Le moyen d'enregistrer sur une trentaine de minutes quelques titres, comme nous pouvions le faire dans les années 80-90. Mais nous allons, avant toute chose, démarrer, comme je vous l'ai dit, avec pas mal de petites nouveautés. La première, elle nous vient, c'est une belle surprise, elle nous vient de Simon Henner, véritable staccanoviste, ou plutôt, je devrais dire, multi-récidiviste. Il a su et il a pu travailler, collaborer avec de multiples projets du côté de Marseille. Je vous le rappelle, c'est un expatrié spinalien. Il a travaillé aux côtés de formations telles que Nasser, Kid Francescoli, Death with Elvis, Fred Nevesh. Il va poser ce soir les bases d'un tout nouvel album avec un nouveau titre. Un nouvel album qui devrait sortir courant d'année 2027. Vous allez pouvoir vous rendre compte qu'il est tout aussi classieux et brillant. Il n'a de cesse de nous surprendre. Et il va encore vous surprendre ce soir avec ce titre qui s'intitule The Adventurer dans la peau de French 79. Puis, autre nouveauté, et non des moindres, on va partir en compagnie de la formation de Klangphonix. C'est une formation qui est en provenance du sud de l'Allemagne. Elle va vous offrir, et elle nous offre depuis 2024, une tonalité musicale des plus pop-wave, alliant des sons électroniques modernes sur un lit d'écriture des plus atypiques, à la limite irrévérencieuse, pour un trio composé de Max, Ben et Marcus. La formation de Klangphonix, c'est encore une petite nouveauté, va proposer le titre ce soir Song for the Quiet Ones, un titre qui est sorti à peine il y a quelques jours durant le mois de mai 2026. Puis nous enchaînerons avec une autre, et c'est encore une petite nouveauté, certainement beaucoup moins exposée que ses prédécesseurs, en la compagnie de la formation de Lavaros. Lavaros est un producteur espagnol. Il nous délivre un son et il habite. Certainement, il réside dans un univers des plus atmosphériques, des plus synthwave. Il n'a de cesse, lui également, de nous étonner avec des sons qui sont proches de ce que l'on pouvait entendre ou écouter dans les années 80. Lavaros, sur des notes synthwave, va vous proposer le titre Afternoon Memories, mais place à French 79 et Simon Henner avec ce titre The Adventurer. 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

Voilà, vous êtes toujours bien calé sur le 100 FM de Radioactive et nous poursuivons cette aventure d'orage mécanique avec un mash-up. Il est parfois des mariages des plus parfaits, véritable mariage transgenre et audacieux entre les formations de Bauhaus et de Sheeran's Revenge. Ils ont pu créer une boucle des plus osées. On pourrait reproduire cette boucle jusqu'au lever du soleil demain matin, de quoi certainement nous enivrer de rythmes dark, original et entêtant. Ce mash-up, le fabuleux mariage entre She Wants Her Revenge, qui vous propose le titre Tear You Apart, et ce classique de Bauhaus, Bela Lugosi's Dead. Un plaisir de 12 minutes à écouter ce soir. Autre papier de soie vertueux, et nous partirons à la redécouverte de cet artiste. On avait pu le découvrir depuis quelques années. Il nous vient tout droit d'Athènes, en Grèce. Il est à la fois compositeur et producteur, passionné de musique électronique. Il apporte à chacune de ses productions un mélange unique et audacieux de son rétro synthwave et des variantes beaucoup plus modernes. Certainement quelque chose d'intemporel et indescriptible. Il s'agit de l'artiste Phonopticon qui va interpréter ce soir le titre The Live. Puis il y a encore une petite nouveauté, un miroir sans teint, certainement des plus fragiles, que l'on ne pourrait ou que l'on ne saurait briser ce soir. Un artiste difficile, à apprivoiser. Il s'agit de l'artiste Nightcrawl. Il se positionne comme étant l'une des voix les plus captivantes d'Irlande, entre son dark wave et post-punk. Il canalise à lui seul l'ultime union entre le malaise et la volupté. Un artiste à découvrir extrême urgence ce soir. Nightcrawl va interpréter le titre 107 Degrees, mais place à ce mash-up She Wants Revenge qui rencontre Bauhaus, un titre magique.

Toujours à l'écoute de cette session d'Orage Mécanique, et le grand rendez-vous est arrivé, comme je vous l'ai dit, un rendez-vous certainement attendu pour les plus anciens d'entre nous, mais peut-être également pour les plus jeunes. Si vous êtes doté d'un magnétophone ou d'un appareil à cassette, vous allez pouvoir vous délecter ce soir de cet esprit cassette, celui que l'on pouvait se constituer dans les années 80-90, tout cela revigoré de formations beaucoup plus récentes. Il sera question de Guerra Fria, de Molcha Doma, de French Police, de Vestron Vulture et du Sats Vit. Voilà entre autres quelques formations que vous allez écouter sur la prochaine demi-heure avec un espace de 1 à 2 secondes comme on pouvait le faire dans ces années 80. C'est vrai que peut-être que pour les plus jeunes, vous serez surpris de cet esprit cassette, mais nous allons nous replonger dans ces bons souvenirs, certainement pour les plus anciens d'entre nous. Un véritable plaisir à partager ce soir tous ensemble. Et ce plaisir, nous allons pouvoir le prolonger avec enfin, et c'est une surprise que j'attendais depuis pratiquement un an et demi, l'artiste qui nous vient de Los Angeles, Constant Williams, qui répond sous le pseudo de Casquette Cassette, a enfin tenu parole. Il a sorti tous ses albums et tous ses titres sur des vinyles. Vous pouvez les retrouver sur le site de Bandcamp. Il vit au quotidien et tiraillé. Il est tiraillé entre la crasse industrielle de sa ville natale, celle de Los Angeles, sous un soleil permanent et prenant. Il est aussi entre musique New Wave, IBM, Synthpop. Il aborde des thèmes très sombre, certainement à la dérive mentale parfois. Il aborde les thèmes du chagrin, de la toxicomanie, avec certainement un sentiment de tenter parfois de surmonter ses difficultés du quotidien. Tout ça, ça se ressent dans ses productions. Et cet artiste, comme je vous l'ai dit, fait partie de mes formations phares, au même titre que The Dirty Sun. Casquette Cassette va interpréter ce soir le titre Into the Sun. Puis il y a également une petite nouveauté, mais elle est empreinte de tristesse, puisqu'il s'agit d'un nouvel album de la formation post-punk de Marseille, Ask the Light. Ils nous reviennent malheureusement à titre posthume avec une sorte de compilation, une sorte de testament composé de titres inédits qui n'ont jamais été joués en live. Ils nous proposent lors de leur séparation durant ce mois de mai 2026, des titres, comme je vous l'ai dit, que nous n'avions pas forcément eu écho, et nous allons pouvoir en découvrir un ce soir. Il s'intitule Low, interprété par la formation Dusk the Light qui nous vient tout droit de Marseille. Mais place à cet esprit cassette, attention, la cassette est dans l'appareil. Top départ.

il nous reste encore quelques minutes à partager ensemble. Et ces minutes, nous allons les passer aux côtés de Constant Williams, comme je vous l'ai dit, à côté de Constant Williams et de son solo project Casquette Cassette. Je suis encore bouleversé par ses productions sorties en pressage vinyle. Sachez que la ville de Los Angeles, elle peut se targuer, peut même s'enorgueillir de cacher dans l'une de ses artères un autre artiste tout aussi brillant, la personne de Shadows Halt. Il maîtrise les codes darkwave et post-punk avec une certaine brillance et subtilité, apportant un éclairage des plus singuliers et sombres de sa Californie natale. Certainement un rêve tourmenté à découvrir ce soir, avec peut-être la volonté de ralentir le présent. Shadows Halt va interpréter le titre, et c'est encore une petite nouveauté qui nous vient tout droit de Los Angeles, le titre Stigmata.

quasiment 21h et c'est l'heure de refermer ce volet d'Orage Mécanique, une émission qui, je l'espère, vous aura plu, vous aura séduit une fois de plus. J'espère que cet esprit cassette vous aura plu. N'hésitez pas à me le faire savoir si vous souhaitez retenter ou renouveler cette expérience. Il est temps maintenant de se quitter, de laisser la place à Miguelito Loveless et à son émission Lost in Space. On vous dit bonsoir, on vous donne rendez-vous à très bientôt sur le bateau d'Orage Mécanique. Bonsoir, on vous embrasse.

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0: 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Une campagne encore basée sur le volontariat.
1: 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Lâchez-moi ! 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Lâchez-moi !

0: Allez, liquide, c'est l'heure!
1: Oh, non!
0: Allez, debout, faut y aller là!

0: Les riches sont différents, Christelle. C'est la première erreur à ne pas commettre. Vous voyez, les pauvres diminuent les frais quand ça va mal. C'est pour ça qu'ils sont pauvres. Les riches savent que c'est le moment de faire des frais. Le jeu s'appelle 1 million de dollars par les fenêtres.
1: Et c'est vous qui allez m'apprendre les règles, c'est ça?
0: Mais c'est très facile. Toutes les cartes sont plus ou moins truquées. Et un énorme bluff vaut bien plus qu'un foulot aux as par les rois.

Je travaille pour une grande entreprise pétrolière qui avait à cœur de redorer son image. Pour la mixité, ils m'ont nommée à la tête de l'entreprise. Et pour la lutte pour le climat, bah, ils ont mis trois ficus dans le hall.

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